0: Delta Papa 3-0090, Dean Langford. Turquoise 95, Oldsmobile.
1: 10-4. 28-15, accident on all units tonight.
0: 28-15, 10-4.
2: 16-32, DQL, DQS. DQL 5887501.
0: 10-4, continue.
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0: Copy 4237097173.